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0: Il est 6h, soyez les bienvenus, c'est la matinale sur Pornic Radio, 6h, 10h, comme tous les matins du lundi au dimanche. On fera un petit tour du côté de nos rubriques habituelles, les petites recettes de cuisine. On fera le roast qui va manger aujourd'hui sur Pornic Radio. Le métier du jour, la météo bien évidemment, l'éphéméride et bien d'autres choses encore. En attendant, je vous tiens moi compagnie jusqu'à 10h. Passez une excellente matinée en notre compagnie.

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Salut les gourmands, salut les gourmandes, c'est l'heure de la petite recette du jour. Aujourd'hui, je vous propose des pavés de saumon à l'orange. Pour 4 personnes, il vous faudra 4 pavés de saumon, 4 cuillères à soupe de miel, 2 oranges, du beurre, du sel et du poivre. Coupez les oranges en deux, prélevez le zeste et le jus des deux premières moitiés d'orange, coupez en lamelles les autres moitiés. Faites fondre le beurre dans une poêle sur le feu et faites y revenir les pavés de saumon. Lorsque les pavés de saumon sont presque cuits, ajoutez sur le dessus le zeste des oranges, le jus des oranges, puis le miel et laissez sur le feu jusqu'à complète cuisson. Salez et poivrez. Dégustez immédiatement les pavés de saumon accompagnés de lamelles d'orange, servez avec une purée de pommes de terre ou de panais faites maison. Bon appétit ! Vous retrouverez cette recette sur le site de la radio, radiopornic.fr, onglet podcast et sur TikTok.

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0: Votre horoscope de ce mardi 15 septembre, Bélier, vous aurez confiance en vous, ce qui pourrait vous entraîner dans des rapports de force.
1: Taureau, votre bonne humeur est communicative et ne manque pas de réjouir votre entourage.
2: Gémeaux, continuez à défendre vos idées si vous en ressentez le besoin et l'envie.
3: Cancer, c'est le moment d'exprimer votre point de vue, votre moitié n'attend que ça.
4: Lion, actuellement entre les tâches du quotidien et tout le reste, vous êtes usé, apprenez à décompresser.
5: Vierge, à cette journée, calme les esprits et encourage la réflexion.
6: Balance, si certaines discordes étaient encore d'actualité, celles-ci vont se dissiper à vitesse grand V.
7: Scorpion, votre sens de la stratégie vous permet une belle réussite à condition de ne pas douter de vous.
8: Sagittaire, vous vous dépensez trop et la fatigue pourrait vous jouer des tours, prenez le temps de vous ressourcer.
9: Capricorne, faire plaisir à vos amis vous rend de très bonne humeur.
10: Verseau, si vous manquiez un peu de couleur dans votre vie amoureuse, il va y en avoir.
11: Et poisson, il est temps de changer d'air et de renouveler vos relations et vous êtes pour cela très bien inspiré.

Pour ce mardi, quelques précipitations sont attendues à l'ouest du pays, notamment sur la Bretagne et la Normandie, avec quelques averses attendues sur toute la partie nord. On va retrouver un ciel partiellement voilé et partout ailleurs, c'est un grand soleil qui est annoncé. En ce qui concerne les températures minimales, elles oscilleront entre 10 et 20 degrés.

0: Mardi 15 septembre 2026, bienvenue à vous, excellent début de journée avec nous. Les Rolands sont à l'honneur, ne les oubliez pas, et c'est la journée internationale de la démocratie. Dans l'éphéméride de cette journée, le 15 septembre 71, il y a 55 ans, le lieutenant Colombo faisait sa toute première fois avec évidemment Peter Falk, dans le rôle donc immortel de ce personnage. Allez, bon anniversaire à vous les natifs du 15 septembre. Vous êtes les mêmes jours que le prince Harry, 42 ans pour lui aujourd'hui. Excellent anniversaire aujourd'hui à la chanteuse et actrice Camélia Jordana, 34 ans. Bon mardi.
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0: Bonjour à tous, on démarre avec du basket et la superstar LeBron James qui a fait part de sa motivation à participer aux Jeux Olympiques 2024. Le joueur des Lakers a annoncé vouloir dédier son corps à la Team USA pour cet été. Même s'il est proche de la fin de sa carrière comme il l'a annoncé, le meilleur marqueur de points de NBA s'est dit très en forme malgré son âge et il compte représenter son pays avec respect encore une fois pour cette compétition très spéciale. Déjà vainqueur en 2008 et en 2012 avec les États-Unis, l'Américain compte bien aller chercher une troisième médaille d'or cette année et comme on dit, jamais 203. Et si les taxis volants tournaient autour de Paris cet été ? Aéroport de Paris semble en tout cas déterminé à mettre en place ses engins électriques afin de transporter de très nombreux passagers. Même si le sujet fait débat avec de nombreuses contestations, ADP estime que sans test réel, on ne peut pas se rendre compte des possibilités et tout sera donc mis en place pour faire voler ces innovations d'ici quelques mois à Paris.
1: Salut les gourmandes, c'est l'heure de la petite recette du jour. Aujourd'hui, je vous propose un risotto aux champignons. Temps de préparation, temps de cuisson, 1h15. Il vous faudra 250 g de riz pour

The Tau, 250 g de champignons de Paris, 50 cl de crème fraîche épaisse, un oignon, une gousse d'ail. Faire blanchir les champignons dans 1 ml d'eau salée pendant 5 minutes. Les égoutter et conserver leur bouillon. Dans une poêle, faire revenir l'oignon, l'ail et le persil haché dans 2 cuillères à soupe de crème fraîche. Ajouter le riz, les champignons, le reste de la crème et recouvrir de bouillon. Laissez cuire à feu doux une heure, mélanger très souvent et rajouter un peu d'eau si nécessaire. Bon appétit, vous retrouverez cette recette sur le site de la radio, radiopornic.fr, onglet podcast et sur TikTok.

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0: Votre horoscope de ce mardi 15 septembre, Bélier, vous aurez confiance en vous, ce qui pourrait vous entraîner dans des rapports de force.
1: Taureau, votre bonne humeur est communicative et ne manque pas de réjouir votre entourage.
2: Gémeaux, continuez à défendre vos idées si vous en ressentez le besoin et l'envie.
3: Cancer, c'est le moment d'exprimer votre point de vue, votre moitié n'attend que ça.
4: Lion, actuellement entre les tâches du quotidien et tout le reste, vous êtes usé, apprenez à décompresser.
5: Vierge, cette journée calme les esprits et encourage la réflexion.
6: Balance, si certaines discordes étaient encore d'actualité, celles-ci vont se dissiper à vitesse grand V.
7: Scorpion, votre sens de la stratégie vous permet une belle réussite à condition de ne pas douter de vous.
8: Sagittaire, vous vous dépensez trop et la fatigue pourrait vous jouer des tours, prenez le temps de vous ressourcer.
9: Capricorne, faire plaisir à vos amis vous rend de très bonne humeur.
10: Verseau, si vous manquiez un peu de couleur dans votre vie amoureuse, il va y en avoir.
11: Et Poissons, il est temps de changer d'air et de renouveler vos relations et vous êtes pour cela très bien inspiré.
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0: Good morning music. Goodbye l'ennui. Aujourd'hui, on se remet à jour avec Ginzu et la flamboyante et grisante Blow. La Belgique est un pays formidable et ses habitants sont épatants. Le Belge est naturellement gentil, bonhomme, on disait autrefois. Il n'y a pas d'esbrouf chez lui, il réclame pas les lumières et c'est le roi de l'autodérision. Il habite un lieu plein de diversité, de langues et de climats. C'est du reste le seul pays qui peut t'offrir les quatre saisons entre deux pintes de bière. Où que tu sois en Belgique, tu as une jolie ville à moins de 20 minutes. Bruges, Gand, Dinan, Anvers, Louvain. Quant à Bruxelles, qui n'a pas vu le spectacle de lumière sur la Grand Place un soir de Noël, a raté sa life. Et puis, as-tu pensé un seul instant à ce que serait ta vie sans les frites? Tu mangerais ton steak avec des haricots verts, une torture selon Grenaz. Mais c'est pas tout, je gardais le meilleur pour la fin. La Belgique, ce sont les terres de Ginzu, l'un des plus grands groupes de rock du monde mondial. Le nom de ce groupe vient d'une marque de couteau, Ginzu, sans H et avec un S, ultra célèbre à Falkland pour avoir été vendu durant des décennies en téléachat, un concept de vente directe inventé dans les années 50 par cette société, avec tous les arguments qu'on connaît aujourd'hui par cœur, notamment le fameux « mais c'est pas tout ». La marque a eu un regain de popularité en 1993, lorsqu'on a su que Lorena Bobbitt avait tranché le sexe de son mari avec un goutteau Ginzu, un soir de détresse après avoir été une nouvelle fois violée par son époux violent et alcoolique. Faut dire que l'un des premiers slogans de Ginzu était « le couteau qui coupe même un arbre ». C'est donc pas la caquette d'un gros con qui allait l'arrêter. Fondé à Bruxelles en 1999 autour de l'extravagant chanteur et pianiste John Stargazam, Ginzu débarque dans un paysage rock belge déjà fertile avec Front 242, Deus, Soul Wax ou encore Hooverphonic. Dès le départ, le groupe affiche ses ambitions, faire sonner Bruxelles, comme si New York, Londres et Berlin avaient fusionné après une nuit blanche particulièrement fiévreuse et probablement alcoolisée et enfarinée. De 2000 à 2012, le groupe ne publie que 3 albums, autant d'univers sonores denses mêlant guitares abrasives, claviers omniprésents et rythmiques puissantes, tout en tension dramatique, avec un sens aigu de la mélodie et un goût immodéré pour les montées en puissance spectaculaire, du rock flamboyant presque excessif, un brillant mélange de glam et de rock alternatif. En 2004, après la sortie de Blow, leur second album, Iggy Pop les a couverts d'éloges. Le Graal pour un groupe être adoubé par l'iguane lui-même. Puis survient le grand silence. Pourtant, au sommet de leur art, en 2013, les musiciens choisissent l'ombre. Pas de séparation officielle, juste un retrait du cirque médiatique. Un quatrième album est annoncé dès 2015. Il ne sera finalement publié que 11 ans plus tard. Et il faudra attendre 2024 pour revoir le groupe sur scène pour fêter les 20 ans de Blow. Une tournée anniversaire qui affiche complet en quelques minutes. Le public n'a rien oublié. 20 ans plus tard, le cyclone Ginzu souffle toujours aussi fort. Quand les Grenaz, heureux qui a vu Ginzu sur scène, car c'est là que le groupe prend toute sa dimension et tout son éclat. Je n'en ai jamais eu l'occasion, je m'en veux terriblement. Je me rattrape avec les nombreuses vidéos de leurs concerts sur YouTube. C'est le cas de la chanson du jour, Blow, extraite de leur second album du même nom, joué lors du festival Dour en Belgique en juillet 2010. La musique presque grandiloquente de ce morceau est grisante. Elle fait partie de mon top 10 depuis sa sortie. Laisse ton bol de choc à pic, monte le son à fond les ballons, ouvre les fenêtres, fais-en profiter tout le quartier. Blow, ah waouh, la chanson qui donne envie d'être belge, la musique comme on l'aime. Vu sur YouTube, 920 000. Durée de la chanson, 7 minutes 55. Ginzu, Blow.
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0: Tu vas aimer Blow de Ginzu. Alors tu devrais aimer les épisodes sur Toy, Arcade Fire ou Archive. Retrouve-les sur ta plateforme de podcast habituelle ou sur www.goodmorningmusic.net. Good Morning Music te retrouve demain pour une nouvelle mise à jour musicale. Sauf le dimanche, gros naze à des lessives en retard et du chablis au frais. En attendant, si tu as des choses à redire sur l'artiste du jour ou simplement envie de parler musique, retrouvons-nous sur le web du podcast www.goodmorningmusic.net.
1: Mardi 15 septembre 2026, bienvenue à vous, excellent début de journée avec nous. Les Rolands sont à l'honneur, ne les oubliez pas, et c'est la journée internationale de la démocratie. Dans l'éphéméride de cette journée, le 15 septembre 71, il y a 55 ans, le lieutenant Colombo faisait sa toute première fois avec évidemment Peter Falk, dans le rôle donc immortel de ce personnage. Allez, bon anniversaire à vous les natifs du 15 septembre. Vous êtes les mêmes jours que le prince Harry, 42 ans pour lui aujourd'hui. Excellent anniversaire aujourd'hui à la chanteuse et actrice Camélia Jordana, 34 ans. Bon mardi!
2: Pour ce mardi, quelques précipitations sont attendues à l'ouest du pays, notamment sur la Bretagne et la Normandie, avec quelques averses attendues sur toute la partie nord. On va retrouver un ciel partiellement voilé et partout ailleurs, c'est un grand soleil qui est annoncé. En ce qui concerne les températures minimales, elles oscilleront entre 10 et 20 degrés. Et puis dans l'après-midi, par contre, il va faire chaud avec 23 degrés du côté de Cherbourg. Il fera 26 à Biarritz, 28 à Marseille, 30 degrés à Lyon, 33 à Paris. Paris et Auxerre et 36 à Toulouse.

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3: Bonjour, plusieurs mobilisations prévues aujourd'hui. Les policiers veulent des revalorisations. Les salariés du secteur de l'énergie veulent défendre le tarif agent. Les syndicats de pompiers, d'infirmiers, d'étudiants et l'enseignement supérieur et des associations de protection de l'environnement appellent aussi à manifester un échauffement avant la grève générale prévue le 29 septembre. Et puis un blocage ce mardi matin au dépôt pétrolier de Fos-sur-Mer. Une cinquantaine de camionnettes de pêcheurs entravent la sortie du site depuis 3h ce matin. Les marins pêcheurs protestent contre l'envolée des prix du carburant et la dégradation continue de leur conditions de travail. Anne Hidalgo attendue devant le Sénat dans l'affaire des violences dans le périscolaire à Paris. L'ancienne maire de Paris visée par une plainte de plusieurs parents d'élèves a rendez-vous aujourd'hui, tandis que l'actuelle maire de Paris sera auditionnée demain. Cette mission d'information veut comprendre les dysfonctionnements qui ont eu lieu dans la signalisation des cas de violence. Après le déraillement d'un train entre Rouen et Caen vendredi dernier, l'hypothèse d'un acte malveillant semble ne plus faire de doute. Parallèlement, les opérations de relevage du TER vont commencer aujourd'hui et pourraient durer au moins une semaine selon la SNCF. Un nouveau coup dur dans la lutte contre le réchauffement climatique aux États-Unis. L'administration Trump a officiellement annulé ce lundi les limites d'émissions polluantes imposées aux centrales électriques. Le secteur énergétique représente près d'un quart des gaz à effet de serre américains. La sécurité dans l'Arctique doit être assurée collectivement. C'est ce que pensent les 12 pays réunis en Finlande, dont la France, qui appelle l'Union européenne à renforcer sa présence dans la région. Face aux menaces russes et aux tensions géopolitiques, ces États plaident pour un rôle stratégique plus fort pour compléter l'OTAN. Aux États-Unis, la 78e édition des Emmy Awards a couronné lundi soir ses vainqueurs à Los Angeles. La série médicale The Pitt s'impose comme la grande gagnante en remportant le prix de la meilleure série dramatique, tandis que son comédien principal, Noah Wyle, décroche le trophée de meilleur acteur. Côté comédie, c'est Widow's Bay qui a été sacré. Enfin, Rhea Seehorn et Jean Smart ont toutes deux été récompensées du prix de la meilleure actrice. Et puis enfin, une bonne nouvelle pour les fans d'Oasis. Le groupe a officiellement annoncé ce lundi sa nouvelle tournée de concert en 2027 avec deux dates prévues à Paris, les 23 et 24 juillet au Stade de France.
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Salut les gourmands, c'est l'heure de la petite recette du jour. Aujourd'hui, je vous propose une poitrine d'agneau confite. Pour 4 personnes, il vous faudra 1,2 kg de poitrine d'agneau, 2 gousses d'ail, 40 g de gingembre frais râpé, 4 cuillères à soupe de sauce soja, 4 cuillères à soupe de ketchup, 2 cuillères à soupe de miel liquide, un peu de piment. Préparation 10 minutes, cuisson 1h15. Préchauffez le four à 160 degrés. Mixez tous les ingrédients sauf la viande au blender pour obtenir une sauce aigre douce relevée par le gingembre. Donnez quelques coups de couteau sur la peau de la poitrine d'agneau. Badigeonnez la poitrine du mélange dans un grand plat, si possible en verre ou en céramique. Versez un peu d'huile et 2 cuillères à soupe d'eau. Enfournez pendant 35 minutes à 150 degrés côté peau, puis retournez et côté os pour de nouveau 35 minutes. Mélangez bien régulièrement la marinade et humidifiez régulièrement à l'aide d'un pinceau. Terminez par 5 minutes de cuisson position grill côté peau pour faire croustiller le tout. Bon appétit! Vous retrouverez cette recette sur le site de la radio, radiopornic.fr, en clé podcast et sur TikTok.

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0: Votre horoscope de ce mardi 15 septembre, Bélier, vous aurez confiance en vous, ce qui pourrait vous entraîner dans des rapports de force.
1: Taureau, votre bonne humeur est communicative et ne manque pas de réjouir votre entourage.
2: Gémeaux, continuez à défendre vos idées si vous en ressentez le besoin et l'envie.
3: Cancer, c'est le moment d'exprimer votre point de vue, votre moitié n'attend que ça.
4: Lion, actuellement entre les tâches du quotidien et tout le reste, vous êtes usé, apprenez à décompresser.
5: Vierge, cette journée calme les esprits et encourage la réflexion.
6: Balance, si certaines discordes étaient encore d'actualité, celles-ci vont se dissiper à vitesse grand V.
7: Scorpion, votre sens de la stratégie vous permet une belle réussite à condition de ne pas douter de vous.
8: Sagittaire, vous vous dépensez trop et la fatigue pourrait vous jouer des tours, prenez le temps de vous ressourcer.
9: Capricorne, faire plaisir à vos amis vous rend de très bonne humeur.
10: Verseau, si vous manquiez un peu de couleur dans votre vie amoureuse, il va y en avoir.
11: Et Poissons, il est temps de changer d'air et de renouveler vos relations et vous êtes pour cela très bien inspiré.
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14: Bonjour, plusieurs professions prévoient des mobilisations partout en France ce mardi 15 septembre, parmi elles les policiers mais également les salariés du secteur de la santé ou de l'énergie, ceux de l'enseignement supérieur ou encore les étudiants. Un parent d'élève est en garde à vue après avoir menacé de mort la principale et un surveillant du collège de la commune d'Aisines en Gironde, dans l'agglomération de Bordeaux. Le procureur de la République de Bordeaux explique avoir été saisi par les services de l'éducation nationale. Ce père de famille s'est introduit dans le collège pour se plaindre de réprimande d'un surveillant à l'encontre de sa fille dans la matinée. Il a été interpellé hier après-midi. Le Centre national de gestion de la fonction publique hospitalière a démenti les soupçons de fraude au concours de médecine. Une lettre anonyme apparue en juin affirmait que des sujets et grilles de correction avaient circulé avant les épreuves de l'internat. Le pape Léon XIV a abrogé la réduction des salaires des cardinaux et hauts responsables du Vatican. En mars 2021, le pape François avait diminué de 10% ceux des cardinaux et de 8% ceux des hauts responsables des dicastères, les ministères du Vatican. Cette mesure d'austérité avait été prise pour apaiser les finances du Saint-Siège frappé de plein fouet par la crise sanitaire du Covid-19 dans un contexte de déficit chronique. Les États-Unis disposent d'armes déployées en orbite, annonce l'US Space Force, la branche des armées américaines dédiée à l'espace. Elle confirme pour la première fois la présence de telles capacités militaires dans l'espace. La nature de ces armements n'est pas précisée. C'est la fin de ce flash, une très bonne journée à notre écoute.
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attendues à l'ouest du pays, notamment sur la Bretagne et la Normandie, avec quelques averses attendues sur toute la partie nord. On va retrouver un ciel partiellement voilé et partout ailleurs, c'est un grand soleil qui est annoncé. En ce qui concerne les températures minimales, elles oscilleront entre 10 et 20 degrés. Et puis dans l'après-midi, par contre, il va faire chaud avec 23 degrés du côté de Cherbourg. Il fera 26 à Biarritz, 28 à Marseille, 30 degrés à Lyon, 33 à Paris et Auxerre et 36 à Toulouse.

0: Mardi 15 septembre 2026, bienvenue à vous, excellent début de journée avec nous. Les Rolands sont à l'honneur, ne les oubliez pas, et c'est la journée internationale de la démocratie. Dans l'éphéméride de cette journée, le 15 septembre 71, il y a 55 ans, le lieutenant Colombo faisait sa toute première fois avec évidemment Peter Falk, dans le rôle donc immortel de ce personnage. Allez, bon anniversaire à vous les natifs du 15 septembre. Vous êtes les mêmes jours que le prince Harry, 42 ans pour lui aujourd'hui. Excellent anniversaire aujourd'hui à la chanteuse et actrice Camélia Jordana, 34 ans. Bon mardi.
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4: Bonjour, un échauffement avant la grève générale du 29 septembre. Plusieurs mobilisations sont prévues aujourd'hui. Les policiers veulent des revalorisations. Les salariés du secteur de l'énergie veulent défendre le tarif agent. Les syndicats de pompiers, d'infirmiers, d'étudiants et l'enseignement supérieur appellent aussi à manifester ce mardi. Et puis à Fos-sur-Mer, ce sont des dizaines de pêcheurs qui bloquent toujours un dépôt pétrolier depuis 3 heures ce matin. Ils dénoncent la dégradation continue de leurs conditions d'activité liée à la hausse des prix des carburants et à une multiplication des contraintes administratives et réglementaires. Ils veulent être reçus par la ministre de la Pêche, Catherine Chabot. Anne Hidalgo est-elle attendue devant le Sénat dans l'affaire des violences dans le périscolaire? L'ancienne maire de Paris, visée par une plainte de plusieurs parents d'élèves, a rendez-vous aujourd'hui pour s'expliquer sur les dysfonctionnements qui ont eu lieu dans la signalisation des cas de violence, tandis que l'actuelle maire de Paris sera auditionnée demain, mercredi. Après le déraillement d'un train entre Rouen et Caen vendredi dernier, l'hypothèse d'un acte malveillant semble ne plus faire de doute, alors qu'un morceau de rail placé intentionnellement sur la voie pourrait être à l'origine de l'accident. Parallèlement, les opérations de relevage du TER vont commencer aujourd'hui. Elles pourraient durer au moins une semaine selon la SNCF. Rémi Daillé et 14 autres prévenus jugés à partir de ce mardi devant le tribunal correctionnel de Paris pour l'enlèvement de la petite Miam en 2021 et pour des projets d'attentat. Cet ancien cadre du Modem est accusé d'avoir piloté le rapt de l'enfant et planifié le projet Azur, un plan qui visait à renverser le gouvernement. Le procès doit se poursuivre jusqu'au 9 octobre. À l'international, nouveau coup dur dans la lutte contre le réchauffement climatique aux États-Unis. L'administration Trump a officiellement annulé ce lundi les limites d'émissions polluantes imposées aux centrales électriques. À savoir que le secteur énergétique représente près d'un quart des gaz à effet de serre américains. Et puis aux États-Unis toujours, la 78e édition des Emmy Awards a couronné ses vainqueurs à Los Angeles. La comédie l'épouvante Widow's Bay, du nom d'une île réputée hantée qui tente de relancer son tourisme, a dominé la compétition. Et la série médicale The Pitt s'impose, elle, comme la grande gagnante. Enfin du sport avec la phase de groupe du championnat d'Europe de volley 2026 qui se poursuit avec les derniers matchs de poule jusqu'à jeudi. Ce soir, c'est la France qui est opposée à l'Allemagne. Coup d'envoi à 19h.
5: Bonjour à toutes et à tous, on débute avec du cyclisme et le compte à rebours est déclenché. En vue des championnats du monde de cyclisme sur route, la course en ligne messieurs se déroulera dans 12 jours, le dimanche 27 septembre, avec une dizaine de favoris au maillot arc-en-ciel à Montréal. Parmi eux, un Français, le jeune Paul Sexa, qui est arrivé deuxième du Grand Prix du Canada vendredi dernier et quatrième du dernier Tour de France en juillet, mais aussi le Mexicain et coéquipier de Tadej Pogacar, Isaac Del Toro. En l'absence de son leader, il pourra s'illustrer parmi les autres têtes d'affiche, citons Remco Evenepoel, Mathieu Van Der Poel ou encore le récent vainqueur du Tour d'Espagne, Enric Mas. En foot, sur le terrain d'abord, c'est le dernier match de la 6e journée de Ligue 2. Hier soir, le Red Star a battu Metz, 1-0 grâce à un pénalty d'Ikanga. Avec ce succès, les joueurs de Seine-Saint-Denis se replacent en 4e position du classement, Metz est 6e. Et puis dans les coulisses, la cour d'appel de Paris vient de condamner Kylian Mbappé à verser 60 000 euros au PSG pour avoir fait saisir les comptes du club au printemps 2025 et un moindre mal dans le conflit qui opposait le joueur au club pour le non-versement de primes dû à son contrat. Mbappé réclame jusqu'à 60 millions d'euros au club de la capitale. Et puis toujours devant la justice, le procès des meurtriers de Federico Martín Aramburu se poursuit devant la cour d'assises de Paris lors du 6e jour de procès hier. La cour s'est penchée sur la personnalité de l'ancien rugbyman et donc victime. Aramburu a été décrit comme un garçon drôle et fin. Les questions ont été posées sur son attitude le soir du drame, au moment où il s'est levé à tirer la capuche de son futur assassin dans un restaurant parisien. L'ancien sélectionneur de l'équipe de France de rugby, Thomas Lièvremont, est venu témoigner à la barre. Et puis, retour sur les terrains avec la prolongation de Ronan O'Gara au poste de manager de l'équipe de La Rochelle. L'Irlandais, arrivé en 2019, vient de paraffer un nouveau contrat jusqu'en 2031. Et puis en tennis, Arthur Fils en lice pour se qualifier pour les Masters en fin d'année. Le numéro 1 français est actuellement 7e à la race. Très belle journée de sport.
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0: Bonjour à tous, on démarre avec du basket et la superstar LeBron James qui a fait part de sa motivation à participer aux Jeux Olympiques 2024. Le joueur des Lakers a annoncé vouloir dédier son corps à la Team USA pour cet été. Même s'il est proche de la fin de sa carrière comme il l'a annoncé, le meilleur marqueur de points de NBA s'est dit très en forme malgré son âge et il compte représenter son pays avec respect encore une fois pour cette compétition très spéciale. Déjà vainqueur en 2008 et en 2012 avec les États-Unis, l'Américain compte bien aller chercher une troisième médaille d'or cette année et comme on dit, jamais 203. Et si les taxis volants tournaient autour de Paris cet été, Aéroport de Paris semble en tout cas déterminé à mettre en place ses engins électriques afin de transporter de très nombreux passagers. Même si le sujet fait débat avec de nombreuses contestations, ADP estime que sans test réel, on ne peut pas se rendre compte des possibilités et tout sera donc mis en place pour faire voler ces innovations d'ici quelques mois à Paris.
1: Salut les gourmandes, c'est l'heure de la petite recette du jour. Aujourd'hui, je vous propose un taboulé oriental. Temps de préparation et de cuisson, 45 minutes. En ingrédients, il vous faudra 250 g de semoule moyenne, 4 tomates coupées en petits dés, un demi-concombre coupé en petits dés également, 3 citrons pressés, une cuillère à soupe d'huile d'olive, une cuillère à soupe d'huile de tournesol, du persil et une boîte de thon au naturel. Mettre dans un grand saladier les tomates, le demi-concombre et les citrons pressés. Ajoutez la semoule. Ajoutez du sel et du poivre selon votre goût et mélangez le tout. Ajoutez une cuillère à soupe d'huile d'olive et une cuillère à soupe d'huile de tournesol. Mettre selon votre goût du persil et ajoutez le thon au naturel. Mélangez le tout et recouvrir d'un film plastique, puis laissez reposer 30 minutes au frigo en remuant de temps en temps. Bon appétit! 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

0: Votre horoscope de ce mardi 15 septembre, Bélier, vous aurez confiance en vous, ce qui pourrait vous entraîner dans des rapports de force.
1: Taureau, votre bonne humeur est communicative et ne manque pas de réjouir votre entourage.
2: Gémeaux, continuez à défendre vos idées si vous en ressentez le besoin et l'envie.
3: Cancer, c'est le moment d'exprimer votre point de vue, votre moitié n'attend que ça.
4: Lion, actuellement entre les tâches du quotidien et tout le reste, vous êtes usé, apprenez à décompresser.
5: Vierge, cette journée calme les esprits et encourage la réflexion.
6: Balance, si certaines discordes étaient encore d'actualité, celles-ci vont se dissiper à vitesse grand V.
7: Scorpion, votre sens de la stratégie vous permet une belle réussite à condition de ne pas douter de vous.
8: Sagittaire, vous vous dépensez trop et la fatigue pourrait vous jouer des tours, prenez le temps de vous ressourcer.
9: Capricorne, faire plaisir à vos amis vous rend de très bonne humeur.
10: Verseau, si vous manquiez un peu de couleur dans votre vie amoureuse, il va y en avoir.
11: Et Poissons, il est temps de changer d'air et de renouveler vos relations et vous êtes pour cela très bien inspiré.
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1: Bonjour, plusieurs professions prévoient des mobilisations partout en France ce mardi 15 septembre, parmi elles les policiers mais également les salariés du secteur de la santé ou de l'énergie, ceux de l'enseignement supérieur ou encore les étudiants. Un parent d'élève est en garde à vue après avoir menacé de mort la principale et un surveillant du collège de la commune d'Aisines en Gironde, dans l'agglomération de Bordeaux. Le procureur de la République de Bordeaux explique avoir été saisi par les services de l'éducation nationale. Ce père de famille s'est introduit dans le collège pour se plaindre de réprimande d'un surveillant à l'encontre de sa fille dans la matinée. Il a été interpellé hier après-midi. Le Centre national de gestion de la fonction publique hospitalière a démenti les soupçons de fraude au concours de médecine. Une lettre anonyme apparue en juin affirmait que des sujets et grilles de correction avaient circulé avant les épreuves de l'internat. Le pape Léon XIV a abrogé la réduction des salaires des cardinaux et hauts responsables du Vatican. En mars 2021, le pape François avait diminué de 10% ceux des cardinaux et de 8% ceux des hauts responsables des dicastères, les ministères du Vatican. Cette mesure d'austérité avait été prise pour apaiser les finances du Saint-Siège frappées de plein fouet par la crise sanitaire du Covid-19 dans un contexte de déficit chronique. Les États-Unis disposent d'armes déployées en orbite, annonce l'US Space Force, la branche des armées américaines dédiée à l'espace. Elle confirme pour la première fois la présence de telles capacités militaires dans l'espace. La nature de ces armements n'est pas précisée. C'est la fin de ce flash, une très bonne journée à notre écoute.
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0: attendues à l'ouest du pays, notamment sur la Bretagne et la Normandie, avec quelques averses attendues sur toute la partie nord. On va retrouver un ciel partiellement voilé et partout ailleurs, c'est un grand soleil qui est annoncé. En ce qui concerne les températures minimales, elles oscilleront entre 10 et 20 degrés. Et puis dans l'après-midi, par contre, il va faire chaud avec 23 degrés du côté de Cherbourg. Il fera 26 à Biarritz, 28 à Marseille, 30 degrés à Lyon, 33 à Paris et Auxerre et 36 à Toulouse.
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Mardi 15 septembre 2026, bienvenue à vous, excellent début de journée avec nous. Les Rolands sont à l'honneur, ne les oubliez pas, et c'est la journée internationale de la démocratie. Dans l'éphéméride de cette journée, le 15 septembre 71, il y a 55 ans, le lieutenant Colombo faisait sa toute première fois avec évidemment Peter Falk, dans le rôle donc immortel de ce personnage. Allez, bon anniversaire à vous les natifs du 15 septembre. Vous êtes les mêmes jours que le prince Harry, 42 ans pour lui aujourd'hui. Excellent anniversaire aujourd'hui à la chanteuse et actrice Camélia Jordana, 34 ans. Bon mardi.

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1: Il est 11h. 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
3: Bonjour, la chaleur ne quitte pas l'Hexagone pour cette journée annoncée comme la plus chaude de la semaine par Météo France. On attend 32 degrés à Paris et Le Mans, 31 à Reims, 30 à Nantes et jusqu'à 36 degrés à Toulouse ou Bordeaux. Et puis il fera chaud dans la rue également avec plusieurs secteurs appelés à se mobiliser. Ce mardi, des pêcheurs ont déjà marqué le coup d'envoi des 3 heures ce matin en bloquant un dépôt pétrolier à Fos-sur-Mer près de Marseille pour dénoncer notamment la hausse des prix du carburant. Pour la suite, l'enseignement supérieur, les policiers, pompiers, infirmiers ou bien encore étudiants vont défiler pour demander notamment plus de moyens. Un échauffement avant l'appel à la grève générale du 29 septembre prochain. Pendant ce temps, Anne Hidalgo va être entendue devant le Sénat dans l'affaire des violences dans le périscolaire à Paris. L'ancienne maire de la ville, visée par une plainte de plusieurs parents d'élèves, a rendez-vous aujourd'hui pour s'expliquer sur les dysfonctionnements qui ont eu lieu dans la signalisation des cas de violence. Après le déraillement du train entre Rouen et Caen vendredi dernier, l'hypothèse d'un acte malveillant semble ne plus faire de doute. Parallèlement, les opérations de relevage du TER vont commencer aujourd'hui. Côté justice, Rémi Daillé et 14 autres prévenus vont être jugés à partir de ce mardi devant le tribunal correctionnel de Paris pour l'enlèvement de la petite Mia en 2021. Cet ancien cadre du Modem est accusé d'avoir piloté le rapt de l'enfant et planifié le projet Azur, un plan qui visait à renverser le gouvernement. Le procès doit se poursuivre jusqu'au 9 octobre. Aux États-Unis, nouveau coup dur dans la lutte contre le réchauffement climatique. L'administration Trump a officiellement annulé ce lundi les limites d'émissions polluantes imposées aux centrales électriques. Le secteur énergétique représente là-bas près d'un quart des gaz à effet de serre. Et puis toujours aux États-Unis, la 78e édition des Annie Awards a couronné ses vainqueurs à Los Angeles. La comédie d'épouvante Widow's Bay, du nom d'une île réputée hantée qui tente de relancer le tourisme, a dominé la compétition. Et puis la série médicale ultra-raïste The Pitt, qui mélange les genres de urgence et 24 heures chrono en racontant une journée dans un épisode, s'impose elle comme la grande gagnante. Enfin, en sport, la phase de groupe du championnat d'Europe de volleyball 2026 se poursuit avec les derniers matchs de poule jusqu'à jeudi. Et ce soir, c'est la France qui est opposée à l'Allemagne. Le coup d'envoi de ce match sera donné à 19h.
4: Bonjour à toutes et à tous, on débute avec du cyclisme et le compte à rebours est déclenché. En vue des championnats du monde de cyclisme sur route, la course en ligne messieurs se déroulera dans 12 jours, le dimanche 27 septembre, avec une dizaine de favoris au maillot arc-en-ciel à Montréal. Parmi eux, un Français, le jeune Paul Sexa, qui est arrivé deuxième du Grand Prix du Canada vendredi dernier et quatrième du dernier Tour de France en juillet, mais aussi le Mexicain et coéquipier de Tadej Pogacar, Isaac Del Toro. En l'absence de son leader, il pourra s'illustrer parmi les autres têtes d'affiche, c'est mon Remco Evenepoel, Mathieu Van Der Poel ou encore le récent vainqueur du Tour d'Espagne, Enric Mas. En foot, sur le terrain d'abord, c'est le dernier match de la 6e journée de Ligue 2. Hier soir, le Red Star a battu Metz, 1-0 grâce à un pénalty d'Ikanga. Avec ce succès, les joueurs de Seine-Saint-Denis se replacent en 4e position du classement, Metz est 6e. Et puis dans les coulisses, la cour d'appel de Paris vient de condamner Kylian Mbappé à verser 60 000 euros au PSG pour avoir fait saisir les comptes du club au printemps 2025 et un moindre mal dans le conflit qui opposait le joueur au club pour le non-versement de primes dû à son contrat. Mbappé réclame jusqu'à 60 millions d'euros au club de la capitale. Et puis toujours devant la justice, le procès des meurtriers de Federico Martín Aramburu se poursuit devant la cour d'assises de Paris lors du 6e jour de procès hier. La cour s'est penchée sur la personnalité de l'ancien rugbyman et donc victime. Aramburu a été décrit comme un garçon drôle et fin. Les questions ont été posées sur son attitude le soir du drame, au moment où il s'est levé à tirer la capuche de son futur assassin dans un restaurant parisien. L'ancien sélectionneur de l'équipe de France de rugby, Thomas Lièvremont, est venu témoigner à la barre. Et puis, retour sur les terrains avec la prolongation de Ronan O'Gara au poste de manager de l'équipe de La Rochelle. L'Irlandais, arrivé en 2019, vient de paraffer un nouveau contrat jusqu'en 2031. Et puis en tennis, Arthur Fils en lice pour se qualifier pour les Masters en fin d'année. Le numéro 1 français est actuellement 7e à la race. Très belle journée de sport.
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4: Bonjour, la chaleur ne quitte pas l'Hexagone pour cette journée annoncée comme la plus chaude de la semaine par Météo France. On attend 32 degrés à Paris et Le Mans, 31 à Reims, 30 à Nantes et jusqu'à 36 degrés à Toulouse ou Bordeaux. Et puis il fera chaud dans la rue également avec plusieurs secteurs appelés à se mobiliser. Ce mardi, des pêcheurs ont déjà marqué le coup d'envoi des 3 heures ce matin en bloquant un dépôt pétrolier à Fos-sur-Mer près de Marseille pour dénoncer notamment la hausse des prix du carburant. Pour la suite, l'enseignement supérieur, les policiers, pompiers, infirmiers ou bien encore étudiants vont défiler pour demander notamment plus de moyens. Un échauffement avant l'appel à la grève générale du 29 septembre prochain. Pendant ce temps, Anne Hidalgo va être entendue devant le Sénat dans l'affaire des violences dans le périscolaire à Paris. L'ancienne maire de la ville, visée par une plainte de plusieurs parents d'élèves, a rendez-vous aujourd'hui pour s'expliquer sur les dysfonctionnements qui ont eu lieu dans la signalisation des cas de violence. Après le déraillement du train entre Rouen et Caen, vendredi dernier, l'hypothèse d'un acte malveillant semble ne plus faire de doute. Parallèlement, les opérations de relevage du TER vont commencer aujourd'hui. Côté justice, Rémi Daillé et 14 autres prévenus vont être jugés à partir de ce mardi devant le tribunal correctionnel de Paris pour l'enlèvement de la petite Mia en 2021. Cet ancien cadre du Modem est accusé d'avoir piloté le rapt de l'enfant et planifié le projet Azur, un plan qui visait à renverser le gouvernement. Le procès doit se poursuivre jusqu'au 9 octobre. Aux États-Unis, nouveau coup dur dans la lutte contre le réchauffement climatique. L'administration Trump a officiellement annulé ce lundi les limites d'émissions polluantes imposées aux centrales électriques. Le secteur énergétique représente là-bas près d'un quart des gaz à effet de serre. Et puis toujours aux États-Unis, la 78e édition des Annie Awards a couronné ses vainqueurs à Los Angeles. La comédie d'épouvante Widow's Bay, du nom d'une île réputée hantée qui tente de relancer le tourisme, a dominé la compétition. Et puis la série médicale ultra-réaliste The Pitt, qui mélange les genres de urgence et 24 heures chrono, en racontant une journée dans un épisode, s'impose elle comme la grande gagnante. Enfin en sport, la phase de groupe du championnat d'Europe de volleyball 2026 se poursuit avec les derniers matchs de poule jusqu'à jeudi. Et ce soir, c'est la France qui est opposée à l'Allemagne. Le coup d'envoi de ce match sera donné à 19h.
5: Bonjour à toutes et à tous. On débute avec du cyclisme et le compte à rebours est déclenché. En vue des championnats du monde de cyclisme sur route, la course en ligne messieurs se déroulera dans 12 jours, le dimanche 27 septembre, avec une dizaine de favoris au maillot arc-en-ciel à Montréal. Parmi eux, un Français, le jeune Paul Sexa, qui est arrivé deuxième du Grand Prix du Canada vendredi dernier et quatrième du dernier Tour de France en juillet, mais aussi le Mexicain et coéquipier de Tadej Pogacar, Isaac Del Toro. En l'absence de son leader, il pourra s'illustrer parmi les autres têtes d'affiche, citons Remco Evenepoel, Mathieu Van Der Poel ou encore le récent vainqueur du Tour d'Espagne, Enric Mas. En foot, sur le terrain d'abord, c'est le dernier match de la 6e journée de Ligue 2. Hier soir, le Red Star a battu Metz, 1-0 grâce à un pénalty d'Ikanga. Avec ce succès, les joueurs de Seine-Saint-Denis se replacent en 4e position du classement, Metz est 6e. Et puis dans les coulisses, la cour d'appel de Paris vient de condamner Kylian Mbappé à verser 60 000 euros au PSG pour avoir fait saisir les comptes du club au printemps 2025 et un moindre mal dans le conflit qui opposait le joueur au club pour le non-versement de primes dû à son contrat. Mbappé réclame jusqu'à 60 millions d'euros au club de la capitale. Et puis toujours devant la justice, le procès des meurtriers de Federico Martín Aramburu se poursuit devant la cour d'assises de Paris lors du 6e jour de procès hier. La cour s'est penchée sur la personnalité de l'ancien rugbyman et donc victime. Aramburu a été décrit comme un garçon drôle et fin. Les questions ont été posées sur son attitude le soir du drame, au moment où il s'est levé à tirer la capuche de son futur assassin dans un restaurant parisien. L'ancien sélectionneur de l'équipe de France de rugby, Thomas Lièvremont, est venu témoigner à la barre. Et puis, retour sur les terrains avec la prolongation de Ronan O'Gara au poste de manager de l'équipe de La Rochelle. L'Irlandais, arrivé en 2019, vient de paraffer un nouveau contrat jusqu'en 2031. Et puis en tennis, Arthur Fils en lice pour se qualifier pour les Masters en fin d'année. Le numéro 1 français est actuellement 7e à la race. Très belle journée de sport.
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3: Bonjour à tous. Le Gers, la Haute-Garonne et l'Aude sont placés en risque élevé orange pour les feux de forêt ce mardi selon Météo France. Depuis ce matin, des pêcheurs bloquent un dépôt pétrolier à Fos-sur-Mer dans les Bouches-du-Rhône. Ils protestent contre la hausse du carburant, les coûts d'exploitation et les contraintes jugées trop lourdes. Ils réclament une rencontre avec la ministre de la Pêche, Catherine Chabot. Les policiers sont également mobilisés aujourd'hui pour une meilleure reconnaissance et une revalorisation salariale, tout comme les électriciens et les gaziers. Ces derniers veulent ainsi défendre le tarif préférentiel de l'énergie qui leur est accordé. La France traverse un trou d'air, le prix de l'essence est au plus haut. Déclaration du ministre de l'économie Roland Lescure ce matin. Cependant, aucune baisse généralisée des taxes sur les carburants n'est envisagée par le gouvernement. Le nouveau service militaire national entre dans le concret. Emmanuel Macron se rend ce mardi dans le Vaucluse sur la base aérienne d'Orange. Le président doit dévoiler le nom de la première promotion de volontaires et présenter ce dispositif créé face aux nouvelles menaces. Top départ pour la nouvelle campagne de prévention contre la bronchiolite. Jusqu'à fin février, les autorités sanitaires renforcent la protection des tout-petits face à ce virus respiratoire. Il concerne chaque année près de 30% des enfants de moins de 2 ans. Les dispositifs mis en place ces dernières années ont déjà permis de réduire les hospitalisations et les passages aux urgences. 5 ans après l'enlèvement de Mia, 8 ans dans le département des Vosges, 15 personnes sont jugées dès aujourd'hui devant le tribunal correctionnel de Paris. Parmi elles, la mère de la fillette et Rémi Daillet, figure du monde complotiste qui envisageait un coup d'État. Total Energy va investir plus de 100 millions d'euros dans l'intelligence artificielle avec Mistral. Ce partenariat vise à accompagner les experts en géosciences de Total Energy dans l'exploration, la caractérisation et le développement des réservoirs de pétrole et de gaz, selon le géant pétrolier. Et puis l'hommage à Charlie Danin, c'est aujourd'hui avec le monde maritime qui se rassemble dans la baie de Concarneau pour saluer le dernier vainqueur du Vendée Globe. Il est décédé en juin dernier des suites d'un cancer.
4: Bonjour à toutes et à tous, on débute avec du cyclisme et le compte à rebours est déclenché. En vue des championnats du monde de cyclisme sur route, la course en ligne messieurs se déroulera dans 12 jours, le dimanche 27 septembre, avec une dizaine de favoris au maillot arc-en-ciel à Montréal. Parmi eux, un Français, le jeune Paul Sexa, ce qui est arrivé deuxième du Grand Prix du Canada vendredi dernier et quatrième du dernier Tour de France en juillet. Mais aussi le Mexicain et coéquipier de Tadej Pogacar, Isaac Del Toro. En l'absence de son leader, il pourra s'illustrer parmi les autres tête d'affiche, citons Remco Evenepoel, Mathieu Van Der Poel ou encore le récent vainqueur du Tour d'Espagne, Enric Mas. En foot, sur le terrain d'abord, c'est le dernier match de la 6e journée de Ligue 2. Hier soir, le Red Star a battu Metz, 1-0 grâce à un pénalty d'Ikanga. Avec ce succès, les joueurs de Seine-Saint-Denis se replacent en 4e position du classement, Metz est 6e. Et puis dans les coulisses, la cour d'appel de Paris vient de condamner Kylian Mbappé à verser 60 000 euros au PSG pour avoir fait saisir les comptes du club au printemps 2025 et un moindre mal dans le conflit qui opposait le joueur au club pour le non-versement de primes dû à son contrat. Mbappé réclame jusqu'à 60 millions d'euros au club de la capitale. Et puis toujours devant la justice, le procès des meurtriers de Federico Martín Aramburu se poursuit devant la cour d'assises de Paris lors du 6e jour de procès hier. La cour s'est penchée sur la personnalité de l'ancien rugbyman et donc victime. Aramburu a été décrit comme un garçon drôle et fin. Les questions ont été posées sur son attitude le soir du drame, au moment où il s'est levé à tirer la capuche de son futur assassin dans un restaurant parisien. L'ancien sélectionneur de l'équipe de France de rugby, Thomas Lièvremont, est venu témoigner à la barre. Et puis, retour sur les terrains avec la prolongation de Ronan O'Gara au poste de manager de l'équipe de La Rochelle. L'Irlandais, arrivé en 2019, vient de paraffer un nouveau contrat jusqu'en 2031. Et puis en tennis, Arthur Fils s'enlise pour se qualifier pour les Masters en fin d'année. Le numéro 1 français est actuellement 7e à la Rave. Très belle journée de sport.
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1: Il est 16h. 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

Bienvenue dans votre soirée télé pour ce mardi 15 septembre. On commence avec le prime time de TF1, Koh-Lanta, ce soir à 21h10. Sur France 2, vous pourrez voir le documentaire Sauvons nos forêts. La stagiaire, c'est sur France 3, votre série avec deux épisodes. Maigret et le mort amoureux sur Canal+, du cinéma donc à l'honneur. Ce qui nous tient debout ce soir sur France 5, votre documentaire. Et puis enfin 9-1-1, votre série télé sur M6 dès 21h10. Bon mardi, excellente soirée télé.

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0: Bienvenue dans votre soirée télé pour ce mardi 15 septembre. On commence avec le prime time de TF1 Koh-Lanta ce soir à 21h10. Sur France 2, vous pourrez voir le documentaire Sauvons nos forêts. La stagiaire, c'est sur France 3, votre série avec deux épisodes. Maigret et le mort amoureux sur Canal+, du cinéma donc à l'honneur. Ce qui nous tient debout ce soir sur France 5, votre documentaire. Et puis enfin 9-1-1, votre série télé sur M6 dès 21h10. Bon mardi, excellente soirée télé.
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1: Bonsoir à tous. La France a encore connu une journée très chaude pour un mois de septembre avec plus de 30 degrés relevés dans de nombreuses villes. Les températures vont nettement baisser dès demain avant une nouvelle remontée la semaine prochaine avec le sud-ouest qui pourrait retrouver des maximales jusqu'à 35 degrés. Bruno Retailleau alerte sur une situation du pouvoir d'achat devenue selon lui intenable. Le candidat LR à la présidentielle rejette les solutions du Rassemblement National et de la France Insoumise. Le blocage des prix provoquerait des pénuries tandis que la baisse des taxes entraînerait selon lui une crise financière. Et le gouvernement veut renforcer les moyens consacrés à la lutte contre les violences sexistes et sexuelles. Sébastien Lecornu prévoit 1,5 milliard d'euros dans le budget 2027. Et la protection de l'enfance bénéficiera également de 2,6 milliards d'euros. Et justement, à Paris, un animateur périscolaire est coupé de 5 ans de prison, dont un sous bracelet électronique pour des agressions sexuelles sur 9 enfants de 5 à 10 ans. Il s'agit de la première condamnation ferme dans le scandale qui touche le périscolaire parisien. Les premiers mouvements sociaux de la rentrée ont débuté aujourd'hui. Pompiers, infirmières et pêcheurs se sont notamment mobilisés. Et ces derniers ont bloqué dès 3h du matin un dépôt pétrolier à Fos-sur-Mer pour protester notamment contre la hausse du prix des carburants. La Banque de France a revu à la baisse ses prévisions pour l'économie française avec seulement 0,4% de croissance attendue cette année. Les services, le bâtiment et les conséquences des canicules sur l'agriculture ont pesé sur l'activité. Malgré ce ralentissement, l'institution ne parle pas de décrochage et espère une reprise en 2027. Et une triste nouvelle cette nuit avec le décès de Catherine Ringer, la voix emblématique des Rita Mitsouko, décédée à l'âge de 68 ans suite à un cancer foudroyant. La figure majeure de la musique française des années 80, elle avait marqué le public avec plusieurs tubes dont Andy ou encore Marzia Baila. Et enfin du sport avec les dernières rencontres de la phase de poule de l'Euro 2026 de volley qui se poursuivent ce soir avec l'équipe de France qui affronte l'Allemagne en ce moment même.

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